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0: Delphine, viens voir, ils sont arrivés. Ils s'installent sur la place.
1: Tu sais, les gosses seront jamais prêts. 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
0: Ben non. 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

0: Per la maggior parte della storia, l'anonimo era una donna.
1: Le plus souvent dans l'histoire, anonyme était une femme.
2: In der Geschichte der Weltheit, anonym war eine Frau.
3: Itihasada bahupalu anamadeya mahileyagittalu.
0: Une femme.
2: Était une femme.
4: Anonymous. Anonyme était une femme.
5: Une größte Teil von der Geschichte sind Frauen anonym.
6: Dans l'histoire, anonyme était une femme.
7: Längst die Söhne waren ablös.
0: Per la maggior parte delle
8: storie, il größte Teil von der Geschichte ist Anonymität.
1: Le plus souvent dans l'histoire, anonyme était une femme.
9: Le plus souvent dans l'histoire,
1: anonyme
10: était une femme.
11: Die meiste Zeit in der Geschichte.
12: Woman.